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2: Il est 9h.
3: Il est 9h, passé de quelques

0: quelques secondes, merci de nous rejoindre et de m'accueillir chez vous. Je suis très heureux de vous retrouver. Michel, sur Radio Chevauchoir, dans ce numéro de Tube Express, nous nous retrouvons chaque lundi, entre 9h et 10h, pour une heure de chanson 100% française.
1: Trêve de Fadez, de Gaudriol et de Bill Vezé. L'émission commence, là.
0: Avec l'année 1971, en chanson. Avant de retrouver Adamo, j'avais oublié que les roses sont roses. Voici Johnny Hallyday, Oh jolie Sarah.

Attention, attention, les passagers du vol Music Airlines numéro 304 à destination de Londres, New York et Los Angeles sont priés de se préparer. Embarquement immédiat.

un extrait de l'album Love paru en 2013. La piste numéro 2, c'était Julien Doré, Paris Seychelles. Bonne matinée, bon lundi. Merci de votre fidélité à Radio Chevauchoir, la plus ancienne radio libre namuroise. Radio Chevauchoir, c'est aussi le son des années 90 et un extrait de l'album Sans Regret, Véronique Sanson en 92, Mon Voisin.

À l'instant, je viens de vous proposer un extrait de son troisième album studio, Clara Luciani, Courage. Bienvenue dans cette programmation 100% française. Vous êtes bien au cœur de l'émission Tube Express. Nous nous retrouvons chaque lundi entre 9h et 10h sur la fréquence 105.5 Radio Chevauchoir. Voici notre zone de turbulence années 80. Cette semaine, un 45 tours sorti en 1988, Jean-Louis Murat. Si je devais manquer de toi.

que de chemin parcouru depuis l'apparition du premier album de Téléphone sorti en 78. Juste à maintenant, son dernier album solo, Jean-Louis Aubert, a presque 71 ans. Toujours le même punch et on est très heureux de vous diffuser son dernier simple, Tout y est. Tube Express, au cœur de votre radio, c'est vos plus beaux souvenirs, vos plus belles émotions musicales. Voici nos années vinyles. Et cette semaine, deux titres parus en plein milieu de la période yéyé. Pascal Danel en 66, Les plages romantiques, suivra l'année 65. Guy Mardel, N'avoue jamais.

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45 ans de carrière et toujours une pêche remarquable. Indochine, découvert avec leurs 45 tours L'Aventurier, un extrait de leur dernier opus surnommant Babel Babel, à l'instant le chant des cygnes. Il nous reste un peu de temps avant de rendre l'antenne à la louche. Un gros 18 minutes d'émission. Voici pour entamer cette dernière ligne droite avant de rattraper le temporaire de 10 heures. Le plaisir coupable ce lundi avec un retour dans notre zone 80 et je vous ramène dans l'été 1982. De méga souvenirs, voici Élégance, Vacances, J'oublie tout, suivra les Costas, Cocotier.

Un titre qui nous ramène en 97, qui a pas mal marché sur toutes les bonnes radios musicales, c'était Pink Martini, avec ce deux titres, sympathique, je ne veux pas travailler. L'émission touche à sa fin, où que vous soyez, merci de nous écouter. Depuis 9h, c'était Michel dans ce numéro de Tube Express. Une programmation 100% française. Je vous quitte et vous laisse en compagnie des programmes de la radio. Bon lundi, excellente semaine. N'oubliez pas la maxime de l'émission. Une petite radio conviviale vaut mieux qu'une grande radio commerciale.

0: bonjour Julos, bonjour tous les auditeurs, auditrices de la 105.5. Nous sommes aujourd'hui le 8 juin et vous êtes dans l'émission Réveil de la semaine jusqu'à midi, donc en compagnie de Julos et Marie-Jean. Et nous fêtons aujourd'hui Saint-Médard et c'est la journée mondiale des océans. C'est aussi la journée nationale qui rend hommage aux morts pour la France en Indochine. Voici pour les petits renseignements. Et nous avons aussi deux anniversaires. L'anniversaire de Thierry de Carnion et de André Dumont. Nous vous souhaitons, au nom de la direction, un très heureux anniversaire à vous.
1: Bonjour Marie, Jo, et bonjour à vous tous et toutes. On démarre avec le bon anniversaire. Alors, Marie-Jo, le voici.

Eh bien, le titre suivant, nous allons l'offrir à tous les supporters de la Belgique en vous disant rendez-vous jeudi le 11 juin pour la Coupe du Monde de football.

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Des chansons pour le cœur, des mots pour l'âme. Derrière Tilia se cache Tiffany, originaire du nord de la France, ancienne aide médico-psychologique. Pendant des années, elle a accompagné des personnes en souffrance en utilisant la musique pour apaiser, rassurer et redonner le sourire. En 2024, elle a fondé Les Voix du Cœur, une association née d'une conviction profonde. La musique peut donner de la force. La voici en étoile de semaine.

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1: Le prochain disque, nous allons l'offrir aux parrains et marraines de l'émission de ce matin, qui sont Gisèle de Gèves, André et Brigitte, Nicole d'Andois, Monique de Buzet, Robert et Yves, Josette Francine, Louis et Agnès, Didier et Françoise, Luce, La Table de Momo, Daniel et Monique et Marie-Jean. Merci beaucoup, parrain et marraine. Et voilà, pour vous, nous allons écouter Mac Brown qui pourra te dire.

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1: Eh bien, nous allons commencer avec la première dédicace. Donc, ce sera de la part de Monique et Daniel de Florennes, qui dédicace pour Monique de Buzet, Robert et Yves, Eva de Lèves, Simone de Denay, Eliane, Micheline de Bambois, la famille de Mayen, la cavalière Patricia de Boisvillers, Véronique, Marie-Jo et Willy, merci beaucoup, Léona et Rose et Bernard. Et donc pour nous deux en studio, en nous souhaitant une bonne émission, merci beaucoup de votre appel, Monique et Daniel. Et pour vous, nous allons écouter Le printemps qui chante.

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1: Et bien, le prochain disque qui sera offert par Gisèle de Gèves, qui l'offre à Patricia et Marcel Le Cavalier, Eddie et Angélique, Simone de Denet, Eva de Lève, Viviane de Givet, Eliane, Robert et Yves et Josette de Biou. Merci beaucoup de votre dédicace, Gisèle. Et pour vous, nous écoutons Daniel Guichard.

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3: 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La prochaine dédicace sera de la part de Nicole de Andois, qui dédicace pour Robert et Yves, Monique de Buzet, Eliane de Profondeville, Gisèle de Gèvres, la famille de Mayen, Josette Francine, Papy Georges, Monique et Daniel, Lisiane et Jean-François, Simone de Denis, Frédéric, Josette Francine, la famille de Mayen, et toutes les personnes qui pensent à elle. Et elle souhaite aussi un heureux anniversaire aux deux anniversaires du jour, qui sont Thierry de Carnion et André Dumont. Merci beaucoup de votre dédicace, Nicole. Et pour vous, nous écoutons Serge Lama.

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1: La prochaine dédicace, ce sera la part de Simone Dedonné, qui nous souhaite une bonne émission, donc elle, à nous deux. Elle dédicace pour Monique et Daniel, pour Tante Eliane, Véronique de Couvin, Julos et Marie-Thérèse, Gisèle, Marise, Josette Francine, Robert et Yves, Marie-Jo et Willy, merci beaucoup, Viviane de Givet, Eva de Lève, Patrick et Annick, et elle n'oublie pas Lisiane et Jean-François. Merci beaucoup de ta dédicace, Simone, et pour toi, on va écouter Dalida.

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1: Et pour vous tous, donc, qui allez venir le 21 juillet, nous allons écouter Mort Schumann, le Black majeur.

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1: Eh bien, le prochain disque, on va l'offrir tout spécialement à Willy DeFosse, le supporter de la Coupe du Monde. Et il dédicace pour Evelyne et Claudie, pour Marie-Jo, merci beaucoup, pour Léona, Julos et Marie-Thérèse, Daniel et Monique, Simone de Denis, tous les animateurs, animatrices et les cavaliers et cavalières de 2026, pour Robert et Yves, pour Lisiane et Jean-François, pour Tante Eliane et toutes les personnes qu'ils rencontrent à la guinguette. Merci beaucoup de ton appel, Willy, et pour toi, donc on écoute Mexico.

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1: Et la prochaine dédicace, ce serait la part de Louis et Agnès de Warnon, qui dédicace pour toute la chaîne de Radio Chevauchoir, pour les auditeurs auditrices, pour les internautes, pour les parrains et marraines, les cavaliers et cavalières 2026, tous les malades et handicapés, animateurs, bénévoles et d'anniversaire du jour et le saint du jour. Les anniversaires aujourd'hui, c'est donc Thierry de Carnion et André Dumont. Merci beaucoup Louis et Agnès, et pour vous nous écoutons Venise n'est pas en Italie.
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Bien, Robert et Yves de Couvin souhaitent un très heureux anniversaire à Thierry de Carnion et à André Dumont. Ils dédicacent aussi pour Monique de Buzet, pour Jocelyne, Josette Francine, Luce, Eva Delève, Marie-Thérèse et Julien, Julos et Marie-Thérèse, Simone de Denis, Yvette de Bossière, Viviane de Givet, Marie-Jo et Willy, merci beaucoup Robert, Daniel et Monique et Nicole d'Andois. Merci pour votre dédicace Robert et Yves, et pour vous nous allons écouter l'oiseau et l'enfant.

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3: La prochaine dédicace, elle est offerte par Véronique Decouvin, qui dédicace pour nous deux en studio, sans oublier Marie-Thérèse et Willy. Elle dédicace aussi pour Lisiane et Jean-François, et pour tout Radio Chevauchoir au grand complet, et pour les anniversaires de ce jour, Thierry de Carnion et André Dumont. Merci beaucoup de votre appel, Véronique, et on va écouter Mike Brandt, « Laisse-moi t'aimer ».

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4: Eh bien, Evelyne et Claudie de Maison nous souhaitent une bonne émission, donc une dédicace pour nos deux en studio, sans oublier Marie-Thérèse et Willy. Elle dédicace aussi pour Monique et Daniel, pour Léona, pour Tante Eliane, pour les anniversaires du jour, qui sont Thierry de Carnion et André Dumont, pour Lisiane et Jean-François, et tout Radio Chevauchoir au grand complet, donc, et pour Françoise, et elle n'oublie pas où il est, et toutes les personnes qu'elle rencontre à la guinguette. Merci beaucoup de votre appel, Evelyne et Claudie, et pour vous, on va écouter Adamo. Ah non, si, Adamo.
5: Le deuxième de
4: Mike Brown, pardon.

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1: José Transine souhaite un très heureux anniversaire à son neveu André de Dinan, ainsi qu'à Thierry de Carignon. Elle dédicace ensuite pour Lisiane et Jean-François, pour nous deux en studio, sans oublier Marie-Thérèse et Willy. Elle souhaite une très bonne journée ensoleillée à tous. Et elle dédicace aussi pour Lucien et Marguerite, Christiane et les enfants, et petites filles Camille et Maëlie, pour Viviane de Givet, Nicole d'Andois, Eliane, la famille de Mayen, Julien et Marie-Thérèse, Eddie et Angélique, Simone de Denis, Robert et Yves et Jocelyne. Merci beaucoup de votre appel, Josette Francine, et pour vous, nous allons écouter Adamo.

0: Eh bien, Didier et François s'offrent le prochain disque. Lisiane et Jean-François, nous deux en studio, sans oublier Marie-Thérèse et Willy. Elle souhaite un très heureux anniversaire à Thierry de Carignon et à André de Dinan. Et elle souhaite une bonne journée à tout Radio Chebauchoir au grand complet. Et elle remercie les personnes qui pensent à eux dans leur dédicace. Merci beaucoup. Didier et Françoise, et pour vous, nous allons écouter les filles du bord de mer.
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Le prochain indice, je vais l'offrir au parrain et marraine et remercier toutes les personnes qui m'ont déjà appelé ce matin. Et les parrains et marraines sont Gisèle de Gève, André et Brigitte, Nicole d'Andois, Monique de Buzet, Robert et Yves, Josette Francine, Louis et Agnès, Didier et Françoise, Luce, la table de Momo, Daniel et Monique. Merci beaucoup, parrains et marraines. Et pour vous, nous allons écouter Un amour d'été par Baldon.

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1: La prochaine dédicace, ce sera de la part de Léona Dugonois, qui dédicace pour Evelyne et Claudie, pour Julos et Marie-Thérèse, pour Daniel et Monique, les amis de la vieille boucle de Lustin, pour Karine, pour Marie-Josée et Willy, merci beaucoup, pour Marise et pour notre frère Victor et belle-sœur Viviane de Biembray. Merci beaucoup, Léona. Et pour toi, ben, on va faire la fiesta.

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Eh bien, la prochaine dédicace, ce sera de la part de Marie-Thérèse de Lève et de Julos, qui souhaite un heureux anniversaire à André de Dinan et à Thierry de Carnion. Marie-Thérèse et Julos dédicacent aussi pour Lisiane et Jean-François, pour tous ceux qui pensent à eux lors de leur dédicace, pour toute la petite famille, les enfants, vos enfants et petits-enfants, et tous ceux qui téléphonent à Julos pendant ces émissions, il les remercie et réciproque toutes les dédicaces reçues. Merci beaucoup de ton appel, Marie-Thérèse, et pour toi, nous allons écouter Frédéric Lamoury.

Eh bien, la prochaine dédicace, ce sera de la part de Tante Eliane de Profondeville, qui souhaite un très heureux anniversaire à André de Dinan, une bonne journée avec Marie-Louise et Joseph Francine, surtout joie, bonheur et santé, et elle souhaite une bonne semaine à tout le monde, et elle vous donne rendez-vous samedi. Tante Eliane dédicace aussi pour Monique de Buzet, Eva Delève, Michel et Jacqueline, Simone Denis, Josette Francine, Angélique et Eddy, Daniel et Monique, Viviane de Givet, Michel de Mayen, Gisèle de Gève, Marie-Louise de Malone, nous deux en studio sans oublier Marie-Thérèse et Willy, et Lisiane et Jean-François. Merci beaucoup de ton appel, Tante Eliane. Et pour toi, on va écouter les cadeaux de la nature.

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2: Nous allons écouter un deuxième titre de Sepp Presta. Je viens vous dire merci.

Eh bien, nous allons continuer avec Michel Pruvost. Je t'aime comme tu es. Et je vais le dédicacer tout spécialement à Thierry de Carnion et à André de Dinan.

Nous fêtons aujourd'hui 8 juin, Saint-Médard. Saint-Médard est le patron des personnes emprisonnées, des personnes atteintes d'une maladie mentale, des agriculteurs et des viticulteurs. Il est invoqué contre le mauvais temps, et pour les maux de dents. C'est la journée mondiale des océans.

0: Eh bien, notre émission se termine. Je vais remercier toutes les personnes qui m'ont appelé ce matin. Je vais remercier aussi les parrains et marraines, Gisèle de Gève, André et Brigitte, Nicole d'Andois, Monique de Buzet, Robert et Yves, Josette Francine, Louis et Agnès, Didier et Françoise, Luce, la table de Momo, Daniel et Monique. Merci beaucoup, parrains et marraines. Et je vais vous dire au revoir à Judos. Au revoir à tous, voilà, je vais re-souhaiter un très heureux anniversaire à Thierry de Carnion et à André de Dinan, en leur souhaitant une très bonne journée. Et je vous rappelle qu'on vous attend très nombreux le samedi pour les 44 ans de notre radio. Merci beaucoup à tous, bon appétit, bonne semaine et à lundi prochain.
1: Bonjour Marie-Josée et bonne semaine à tous et toutes.

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tous les mardis, tous les 15 jours après-midi. Aujourd'hui, eh bien, vous avez pour ce lundi, car vous aurez Robert demain. Alors, je suis là, mais malheureusement, je ne ferai pas vos dédicaces aujourd'hui, car j'ai des petits soucis de voix. Je vous souhaite quand même une bonne après-midi et une bonne écoute de ce rendez-vous musette.

déjà presque une heure que nous sommes ensemble sur le rendez-vous Musette. J'espère que vous passez un bon moment. Cette émission est bien jusqu'à 16h, 16h30, en remplacement de Robert que vous aurez demain. Bonne écoute, les dédicaces ne sont pas faites aujourd'hui car j'ai un petit souci de voix. Alors, on vous souhaite de passer quand même une bonne écoute et soyez heureux.

13h13, l'émission va bientôt toucher à sa fin. J'espère que vous avez passé depuis 14h une bonne début d'après-midi. Et on termine tout doucement avec l'accordéon, le rendez-vous musette. On vous donne rendez-vous dans 15 jours pour une nouvelle émission.

cette émission Rendez-vous Musette était offerte tout spécialement à Thierry de Carillon qui fêtait son anniversaire aujourd'hui et André Dumont. Bon anniversaire à tous les deux.

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